0: Ouais, donc, c'est une grosse facture.
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0: Guys, it's Dollinger with Adam Young Young 8092. Adam Young Young 8092.